0: par l'esprit.
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4: La méditation de Joyce Meyer, votre vitamine quotidienne.
5: Voyez plus loin. Non, nous exposons la sagesse de Dieu secrète jusqu'à présent et qui demeure cachée au monde. Dieu l'avait préparée avant le commencement du monde en vue de notre gloire. 1 Corinthiens 2, verset 7. Voyez plus loin que le quotidien et pensez à la récompense que Dieu vous réserve au ciel. Le Seigneur a déjà écrit la fin du livre. Elle promet une bonne nouvelle pour ceux qui placent leur foi en Jésus. Même si vous vivez jusqu'à 100 ans et devez affronter des épreuves chaque jour de votre vie, vos difficultés du moment, affirme Paul, produisent pour vous un poids de gloire éternelle qui dépasse de loin toutes les afflictions présentes. Voir 2 Corinthiens 4, versets 7 à 8. Gardez les yeux fixés sur la ligne d'arrivée et non sur la confusion ambiante.
4: Si vous souhaitez avoir plus d'encouragement de Joyce Meyer, abonnez-vous gratuitement à la newsletter sur joycemeyer.fr.

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Mon désir, Seigneur, c'est de te connaître mieux. Je m'approche de toi maintenant. Avec un cœur pur, je fais de la place, Seigneur.

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4: Hey, toi, passe le mot. Une réponse douce apaise la colère, mais une parole blessante excite l'irritation. Proverbe 15, verset 1. À l'image de Dieu, restons dans la bienveillance. Alors, passe le mot.

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4: La méditation de Joyce Meyer, votre vitamine quotidienne.
5: Voyez plus loin. Non, nous exposons la sagesse de Dieu secrète jusqu'à présent et qui demeure cachée au monde. Dieu l'avait préparée avant le commencement du monde en vue de notre gloire. 1 Corinthiens 2, verset 7. Voyez plus loin que le quotidien et pensez à la récompense que Dieu vous réserve au ciel. Le Seigneur a déjà écrit la fin du livre. Elle promet une bonne nouvelle pour ceux qui placent leur foi en Jésus. Même si vous vivez jusqu'à 100 ans et devez affronter des épreuves chaque jour de votre vie, vos difficultés du moment, affirme Paul, produisent pour vous un poids de gloire éternelle qui dépasse de loin toutes les afflictions présentes. Voir 2 Corinthiens 4, versets 7 à 8. Gardez les yeux fixés sur la ligne d'arrivée et non sur la confusion ambiante.
4: Si vous souhaitez avoir plus d'encouragement de Joyce Meyer, abonnez-vous gratuitement à la newsletter sur joycemeyer.fr.

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4: Hey, toi, passe le mot. Une réponse douce apaise la colère, mais une parole blessante excite l'irritation. Proverbe 15, verset 1. À l'image de Dieu, restons dans la bienveillance. Alors, passe le mot.

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4: La méditation de Joyce Meyer, votre vitamine quotidienne.
5: Voyez plus loin. Non, nous exposons la sagesse de Dieu secrète jusqu'à présent et qui demeure cachée au monde. Dieu l'avait préparée avant le commencement du monde en vue de notre gloire. 1 Corinthiens 2, verset 7. Voyez plus loin que le quotidien et pensez à la récompense que Dieu vous réserve au ciel. Le Seigneur a déjà écrit la fin du livre. Elle promet une bonne nouvelle pour ceux qui placent leur foi en Jésus. Même si vous vivez jusqu'à 100 ans et devez affronter des épreuves chaque jour de votre vie, vos difficultés du moment, affirme Paul, produisent pour vous un poids de gloire éternelle qui dépasse de loin toutes les afflictions présentes. Voir 2 Corinthiens 4, versets 7 à 8. Gardez les yeux fixés sur la ligne d'arrivée et non sur la confusion ambiante.
4: Si vous souhaitez avoir plus d'encouragement de Joyce Meyer, abonnez-vous gratuitement à la newsletter sur joycemeyer.fr.

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5: Hey toi, passe le mot. Une réponse douce apaise la colère, mais une parole blessante excite l'irritation. Proverbe 15, verset 1. À l'image de Dieu, restons dans la bienveillance. Alors, passe le mot.

0: saison.
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0: Il y a pour toi des projets de bonheur, un avenir et de l'espérance. Dieu te le rappelle aujourd'hui.
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0: Tu es parfaitement imparfait, mais Dieu t'aime d'un amour parfait.
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5: La méditation de Joyce Meyer, votre vitamine quotidienne.
6: Voyez plus loin. Non, nous exposons la sagesse de Dieu secrète jusqu'à présent et qui demeure cachée au monde. Dieu l'avait préparée avant le commencement du monde en vue de notre gloire. 1 Corinthiens 2, verset 7. Voyez plus loin que le quotidien et pensez à la récompense que Dieu vous réserve au ciel. Le Seigneur a déjà écrit la fin du livre. Elle promet une bonne nouvelle pour ceux qui placent leur foi en Jésus. Même si vous vivez jusqu'à 100 ans et devez affronter des épreuves chaque jour de votre vie, vos difficultés du moment, affirme Paul, produisent pour vous un poids de gloire éternelle qui dépasse de loin toutes les afflictions présentes. Voir 2 Corinthiens 4, versets 7 à 8. Gardez les yeux fixés sur la ligne d'arrivée et non sur la confusion ambiante.
5: Si vous souhaitez avoir plus d'encouragement de Joyce Meyer, abonnez-vous gratuitement à la newsletter sur joycemeyer.fr.

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4: Hé, toi, passe le mot. Une réponse douce apaise la colère, mais une parole blessante excite l'irritation. Proverbe 15, verset 1. À l'image de Dieu, restons dans la bienveillance. Alors, passe le mot.

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qu'un autre nom, sur terre et dans le ciel, par lequel nous puissions être sauvés. Ton nom est au-dessus de tous les noms. Ton nom, Yeshua, est au-dessus de tous les noms. Nous te remercions pour ta présence ici. Merci pour toutes les personnes qui te prient. Merci aussi pour toutes les personnes qui vont prier par ce chant. Viens les bénir maintenant. Viens les toucher, viens les rejoindre, viens les guérir, comme toi seul sais le faire, Yeshua. Yeshua. Chantons une dernière fois ensemble ce nom.

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4: La méditation de Joyce Meyer, votre vitamine quotidienne.
5: Voyez plus loin. Non, nous exposons la sagesse de Dieu secrète jusqu'à présent et qui demeure cachée au monde. Dieu l'avait préparée avant le commencement du monde en vue de notre gloire. 1 Corinthiens 2, verset 7. Voyez plus loin que le quotidien et pensez à la récompense que Dieu vous réserve au ciel. Le Seigneur a déjà écrit la fin du livre. Elle promet une bonne nouvelle pour ceux qui placent leur foi en Jésus. Même si vous vivez jusqu'à 100 ans et devez affronter des épreuves chaque jour de votre vie, vos difficultés du moment, affirme Paul, produisent pour vous un poids de gloire éternelle qui dépasse de loin toutes les afflictions présentes. Voir 2 Corinthiens 4, versets 7 à 8. Gardez les yeux fixés sur la ligne d'arrivée et non sur la confusion ambiante.
4: Si vous souhaitez avoir plus d'encouragement de Joyce Meyer, abonnez-vous gratuitement à la newsletter sur joycemeyer.fr.

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0: Celui qui se confie en l'Éternel demeure dans le repos.
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4: Hé, hey, toi, passe le mot. Une réponse douce apaise la colère, mais une parole blessante excite l'irritation. Proverbe 15, verset 1. À l'image de Dieu, restons dans la bienveillance. Alors, passe le mot.

0: Rappelle-toi que Dieu ne te juge pas. Il t'aime, te pardonne et te donne un nouveau départ.
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4: La méditation de Joyce Meyer, votre vitamine quotidienne.
5: Voyez plus loin. Non, nous exposons la sagesse de Dieu secrète jusqu'à présent et qui demeure cachée au monde. Dieu l'avait préparée avant le commencement du monde en vue de notre gloire. 1 Corinthiens 2, verset 7. Voyez plus loin que le quotidien et pensez à la récompense que Dieu vous réserve au ciel. Le Seigneur a déjà écrit la fin du livre. Elle promet une bonne nouvelle pour ceux qui placent leur foi en Jésus. Même si vous vivez jusqu'à 100 ans et devez affronter des épreuves chaque jour de votre vie, vos difficultés du moment, affirme Paul, produisent pour vous un poids de gloire éternelle qui dépasse de loin toutes les afflictions présentes. Voir 2 Corinthiens 4, versets 7 à 8. Gardez les yeux fixés sur la ligne d'arrivée et non sur la confusion ambiante.
4: Si vous souhaitez avoir plus d'encouragement de Joyce Meyer, abonnez-vous gratuitement à la newsletter sur joycemeyer.fr.

0: Dieu te dit n'aie pas peur, car l'amour bannit la crainte.
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0: La prière du juste a une grande efficacité et tu es justifié en Jésus-Christ.
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4: Hey, toi, passe le mot. Une réponse douce apaise la colère, mais une parole blessante excite l'irritation. Proverbe 15, verset 1. À l'image de Dieu, restons dans la bienveillance. Alors, passe le mot.

0: Mon Dieu pourvoira à tous tes besoins selon sa richesse, avec gloire en Jésus-Christ.
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4: La méditation de Joyce Meyer, votre vitamine quotidienne.
5: Voyez plus loin. Non, nous exposons la sagesse de Dieu secrète jusqu'à présent et qui demeure cachée au monde. Dieu l'avait préparée avant le commencement du monde en vue de notre gloire. 1 Corinthiens 2, verset 7. Voyez plus loin que le quotidien et pensez à la récompense que Dieu vous réserve au ciel. Le Seigneur a déjà écrit la fin du livre. Elle promet une bonne nouvelle pour ceux qui placent leur foi en Jésus. Même si vous vivez jusqu'à 100 ans et devez affronter des épreuves chaque jour de votre vie, vos difficultés du moment, affirme Paul, produisent pour vous un poids de gloire éternelle qui dépasse de loin toutes les afflictions présentes. Voir 2 Corinthiens 4, versets 7 à 8. Gardez les yeux fixés sur la ligne d'arrivée et non sur la confusion ambiante.
4: Si vous souhaitez avoir plus d'encouragement de Joyce Meyer, abonnez-vous gratuitement à la newsletter sur joycemeyer.fr.

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4: Hey, toi, passe le mot. Une réponse douce apaise la colère, mais une parole blessante excite l'irritation. Proverbe 15, verset 1. À l'image de Dieu, restons dans la bienveillance. Alors, passe le mot.

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0: joie, les victorieux, le Seigneur.
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5: La méditation de Joyce Meyer, votre vitamine quotidienne.
6: Voyez plus loin. Non, nous exposons la sagesse de Dieu secrète jusqu'à présent et qui demeure cachée au monde. Dieu l'avait préparée avant le commencement du monde en vue de notre gloire. 1 Corinthiens 2, verset 7. Voyez plus loin que le quotidien et pensez à la récompense que Dieu vous réserve au ciel. Le Seigneur a déjà écrit la fin du livre. Elle promet une bonne nouvelle pour ceux qui placent leur foi en Jésus. Même si vous vivez jusqu'à 100 ans et devez affronter des épreuves chaque jour de votre vie, vos difficultés du moment, affirme Paul, produisent pour vous un poids de gloire éternelle qui dépasse de loin toutes les afflictions présentes. Voir 2 Corinthiens 4, versets 7 à 8. Gardez les yeux fixés sur la ligne d'arrivée et non sur la confusion ambiante.
5: Si vous souhaitez avoir plus d'encouragement de Joyce Meyer, abonnez-vous gratuitement à la newsletter sur joycemeyer.fr.

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5: Hé, toi, passe le mot. Une réponse douce apaise la colère, mais une parole blessante excite l'irritation. Proverbe 15, verset 1. À l'image de Dieu, restons dans la bienveillance. Alors, passe le mot.
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4: La méditation de Joyce Meyer, votre vitamine quotidienne.
1: Vous pouvez changer. Nous avons donc été ensevelis avec lui par le baptême en relation avec sa mort, afin que comme le Christ a été ressuscité d'entre les morts par la puissance glorieuse du Père, nous aussi nous menions une vie nouvelle. Romains 6, verset 4. Vous n'accomplirez jamais votre destinée si vous nourrissez des pensées négatives. Dès que vous vous réveillez le matin, proclamez « J'aime la vie, elle est magnifique, je remercie Dieu pour tout ce qu'il m'a donné ». Vous vous rendrez service en veillant sur vos pensées qui se répercuteront forcément sur vos actes. Si vous vous appliquez à bien agir au long de cette journée, vous créerez de nouvelles habitudes. Celles-ci influeront sur votre caractère et le changement de caractère vous permettra d'accéder à la destinée que Dieu vous réserve. La puissance de Dieu vous permet de vivre en nouveauté de vie.
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4: Hey, toi, passe le mot. Une réponse douce apaise la colère, mais une parole blessante excite l'irritation. Proverbe 15, verset 1. À l'image de Dieu, restons dans la bienveillance. Alors, passe le mot.

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4: La méditation de Joyce Meyer, votre vitamine quotidienne.
5: Voyez plus loin. Non, nous exposons la sagesse de Dieu secrète jusqu'à présent et qui demeure cachée au monde. Dieu l'avait préparée avant le commencement du monde en vue de notre gloire. 1 Corinthiens 2, verset 7. Voyez plus loin que le quotidien et pensez à la récompense que Dieu vous réserve au ciel. Le Seigneur a déjà écrit la fin du livre. Elle promet une bonne nouvelle pour ceux qui placent leur foi en Jésus. Même si vous vivez jusqu'à 100 ans et devez affronter des épreuves chaque jour de votre vie, vos difficultés du moment, affirme Paul, produisent pour vous un poids de gloire éternelle qui dépasse de loin toutes les afflictions présentes. Voir 2 Corinthiens 4, versets 7 à 8. Gardez les yeux fixés sur la ligne d'arrivée et non sur la confusion ambiante.
4: Si vous souhaitez avoir plus d'encouragement de Joyce Meyer, abonnez-vous gratuitement à la newsletter sur joycemeyer.fr.
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4: Hey, toi, passe le mot. Une réponse douce apaise la colère, mais une parole blessante excite l'irritation. Proverbe 15, verset 1. À l'image de Dieu, restons dans la bienveillance. Alors, passe le mot.

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4: La méditation de Joyce Meyer, votre vitamine quotidienne.
5: Voyez plus loin. Non, nous exposons la sagesse de Dieu secrète jusqu'à présent et qui demeure cachée au monde. Dieu l'avait préparée avant le commencement du monde en vue de notre gloire. 1 Corinthiens 2, verset 7. Voyez plus loin que le quotidien et pensez à la récompense que Dieu vous réserve au ciel. Le Seigneur a déjà écrit la fin du livre. Elle promet une bonne nouvelle pour ceux qui placent leur foi en Jésus. Même si vous vivez jusqu'à 100 ans et devez affronter des épreuves chaque jour de votre vie, vos difficultés du moment, affirme Paul, produisent pour vous un poids de gloire éternelle qui dépasse de loin toutes les afflictions présentes. Voir 2 Corinthiens 4, versets 7 à 8. Gardez les yeux fixés sur la ligne d'arrivée et non sur la confusion ambiante.
4: Si vous souhaitez avoir plus d'encouragement de Joyce Meyer, abonnez-vous gratuitement à la newsletter sur joycemeyer.fr.

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Élevons nos mains vers notre Dieu. Élevons nos mains vers notre Dieu. S'il y a des personnes ici ce soir qui croient de tout leur cœur que Dieu est le même hier, aujourd'hui et demain, avec moi qu'ils élèvent les mains maintenant. Seigneur, nous croyons que tu peux toutes choses dans nos vies, dans nos situations. De Moïse à Sarah, de Lazare à Cana, tu as béni, tu as guéri, tu as sauvé. Continue de le faire, Seigneur.

Merci Jésus pour tout ce que tu es en train de faire maintenant. Merci pour tout ce que tu es en train de faire dans nos cœurs. Merci pour tout ce que tu es en train de semer dans nos vies maintenant. Merci pour la résurrection. Merci pour la vie. Merci pour ta parole. Merci pour ton pardon. Merci pour ta présence. Merci pour ta joie. Merci de semer en nous tout ce que tu es. Comme tu l'as fait dans le cœur de tant et tant de gens il y a 2000 ans. Fais-le ici et maintenant pour nous. Fais-le pour moi. Il va le faire pour toi. Amen.

0: va accomplir. Tes merveilles, tes miracles.
1: Toi qui es fatigué et chargé, viens simplement à Jésus et il te donnera du repos.

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4: Hé, hey, toi, passe le mot. L'ange du Seigneur monte la garde autour de ceux qui respectent Dieu. Il les délivre. Psaume 34, verset 8. Dieu est avec toi. Qui peut être contre toi? Alors, passe le mot.

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5: La valeur du contentement. Que les malheureux mangent et qu'ils soient rassasiés. Oui, qu'ils louent l'Éternel, ceux qui vivent pour lui. Que votre vie dure toujours. Psaume 22, verset 27. Beaucoup recherchent sans cesse le frisson d'une nouvelle expérience, mais une nouveauté ne reste jamais longtemps neuve. Tôt ou tard, il faut s'accommoder de ce qui est ancien, sous peine de ne jamais parvenir au contentement. Voir 1 Timothée 6, verset 6. Dans Philippiens 4, versets 11 à 12, Paul confesse qu'il a appris à se contenter de l'état où il se trouve, sans se laisser perturber en rien. L'apôtre était capable de vivre dans la disette comme dans l'abondance. Il a découvert que le secret pour faire face à toutes les situations, qu'il soit rassasié ou qu'il ait faim, était le contentement. Recherchez le contentement en Dieu aujourd'hui et vous serez comblés.
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0: Sache qu'il n'y a plus de condamnation pour celui qui se confie en Jésus.
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0: Il est 2h. 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
3: Hey, toi, passe le mot. L'ange du Seigneur monte la garde autour de ceux qui respectent Dieu. Il les délivre. Psaume 34, verset 8. Dieu est avec toi. Qui peut être contre toi? Alors,